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0: Alès Blaise. Un spectacle pour enfants qui vous sera proposé gratuitement pour les accompagnants à Peupinster, organisation Old Boys CCJ. We are Peupinster. Et justement, pour nous en parler, eh bien, un des artistes faisant partie de cette formation, mais qui viendra en solo à Peupinster, il s'agit de Vincent Argot. Bonjour Vincent.
1: Bonjour Jean-Luc.
0: Comment ça va ?
1: Bah ça va fort bien, j'étais justement en train de faire mes gammes pour le concert à Peupinster.
0: Alors, les Old Boys CCJ et We Are de Peupinster organisent donc pour les enfants un spectacle que tu vas amener de main de maître en solo. Et tu vas proposer quoi exactement, un spectacle pour enfants, mais à partir de quel âge les enfants ?
1: Oh là là, alors ça c'est vraiment la bonne question effectivement Jean-Luc, c'est que ça va à mon avis pour tous les enfants à partir du moment où ils savent respirer jusqu'à les enfants de 99 ans. Mais on me pose souvent la question parce qu'il y a du texte, et le texte pour vraiment le comprendre, je dirais à partir de 5 ans on peut vraiment profiter de tous les textes des chansons et comprendre. Jusque 8 ans c'est le cœur du public, mais en fait voilà, c'est pour les enfants, mais pas que, c'est aussi pour les parents et les adultes qui sont restés.

0: était même déjà musicien avant d'être papa, mais il se trouve qu'on est quatre. Et ici, en fait, ce que vous allez voir au concert solo, c'est les chansons quand je les propose au groupe, avant qu'on les mette en musique à quatre musiciens, juste avec moi. Mais je me suis aidé de ma loop station pour me dédoubler, parce que je fais la guitare, la clarinette, l'harmonica et plein d'autres petites surprises musicales.
1: Donc, ce sera une partie un peu plus intimiste, justement. Il y aura une proximité avec le public, avec les enfants et les parents, alors.
0: Ah oui, je pense bien. En tout cas, à chaque fois que je le fais, c'est très impressionnant, parce qu'on est dans un face-à-face. C'est beaucoup plus émouvant pour moi que quand je suis dans le groupe. Dans le groupe, c'est plus euphorique, hein. On peut se lancer dans des folies. Ici, je suis dans quelque chose de très, très intime, en effet, oui.
1: Alors, le titre de l'album, je pense que c'est Acoustax. En Acoustax, c'est une histoire de Acoustax, non?
0: Oui, en Acoustax. Alors, vous savez d'ailleurs, Jean-Luc, enfin, tu sais, Jean-Luc, je ne sais plus si on se tutoie ou on se voit. Pourquoi on dit un Acoustax?
1: Ah non.
0: Il paraît que ça voudrait dire qu'on taxe les cuisses, parce que c'est les cuisses qui travaillent dans le Acoustax. Donc, c'est cette espèce de vélo à plusieurs, là. Et nous, on a choisi de prendre ça comme nom d'album, parce qu'on a une chanson qui dit ça, qu'on rêve de partir à l'école en Acoustax, que ce serait quand même beaucoup plus tranquille d'être dans un esprit vacances pour partir à l'école en Acoustax. Mais on a choisi ce Acoustax parce qu'en fait, on aime aussi le fait que tout le monde peut conduire un Acoustax, tout le monde doit pédaler, on doit faire ça ensemble, c'est collaboratif. On aimait bien l'idée des vacances, mais aussi de faire ça tous ensemble, et que si on n'est pas d'accord, on n'avance pas, parce qu'il y en a un qui tourne à gauche, l'autre à droite, il y en a un qui freine, et donc il faut se mettre d'accord.
1: Alors le répertoire, ça va des poules à la purée?
0: Oui.
1: Tout un programme.
0: Alors les poules, pas pour les manger s'il vous plaît, parce que nous on est hyper fan des poules, j'en ai à la maison. C'est plutôt devenu mon inspiration. Mes poules sont mon inspiration. J'aimerais vraiment devenir une poule, en fait, mais je ne sais pas si ce sera possible dans cette vie-ci. Mais bon, voilà, pour moi c'est un idéal de vie, de vivre comme une poule, voilà.
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1: En tout cas, ça réjouit là. Ah oui, vraiment, le 4 octobre, c'est à ne pas rater à Pepinster. Alors parlez-nous un petit peu de la purée.
0: Alors la purée, en fait c'est une recette, c'est une chanson recette, une chanson pour les papas. Donc comme on est 4 papas sur scène, et qu'on a ensemble 12 enfants quand même, hein, à nous quatre, enfin séparément, hein. Mais en fait on avait envie de se rassurer aussi sur le fait qu'on est capable de faire de la cuisine, et on s'est dit bon, faisons des plats simples et revenons aux bases. Le but d'une purée, c'est quand même de manger ensemble avec les personnes qu'on aime. Donc ça peut être avec les grands-parents, ça peut être avec les copains, la compote avec les potes, des trucs comme ça. Et donc voilà, ce qui fait qu'on s'est dit, faisons une chanson sur la purée et la compote.
1: On comprend tout de suite que les enfants en participent.
0: Oui, les enfants participent. Après, chez nous, c'est tout nouveau. À la maison, ils ont décidé qu'ils allaient cuisiner tous les soirs avec nous. Mais c'est un défi de chaque jour, hein. Et puis sur scène, la question était sur scène ou à la maison?
1: Les deux.
0: Dans l'album, nos enfants ont aidé aussi même à améliorer les paroles des chansons, hein, parce qu'on leur a testé les chansons sur eux. Et souvent, ils nous disaient, ça c'est une blague de papa qui n'est pas drôle. Alors on devrait essayer une nouvelle blague de papa, et parfois il y a des blagues de papa drôle. Enfin de papa pas drôle, ou le papa drôle, il y a un peu de tout.

0: Est-ce que les parents seront autorisés à chanter?
1: Oula, oui, ils sont même invités à chanter, oui, tout à fait.
0: Bien voilà, en tout cas, un grand merci à Les Blaise d'être passé dans ce bout d'émission pour nous témoigner de ce qui sera un beau spectacle le 4 octobre à Pepinster, organisé donc par les All Boys CCJ et We Are de Pepinster, à l'espace No, 4 octobre, 14h30, à Les Blaise. Merci beaucoup, Vincent.

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0: Alors, je suis avec Didier Gutquin du Centre culturel de Verviers pour parler du Tempo Festival qui va se dérouler les vendredis 28 et samedi 29 août à Verviers. C'est un nouveau festival. On peut peut-être d'abord rappeler le concept de ce festival.
1: Alors, le concept, c'est très simple. Il a fallu un moment rassembler tout le monde autour de la musique à Verviers. Il y a du talent, il y a des opérateurs qui fonctionnent très bien, qui ont chacun leur métier, leur spécialité, leur spécificité. Et ça me semblait important en tant que centre culturel de rassembler tout ce beau monde autour de la table. Et donc on a participé, et on a fait participer toutes ces personnes à la programmation et aussi à l'accueil des groupes. Donc il y aura des groupes qui vont jouer, des artistes qui vont jouer au Spirit. Au 66, on va avoir le cabaret de l'Enclos, la maison des jeunes, il va se passer des choses sur la place verte, sur la place du Martyr. Voilà, il y a de la musique un peu partout dans le centre-ville de Verviers.
0: On peut dévoiler maintenant l'affiche, hein. On en avait déjà parlé il y a quelques semaines. Par exemple, sur la place du Martyr, par exemple, le vendredi, il y a déjà une belle affiche ici avec trois talents qu'on connaît un peu sur Radio Carnoville, mais qu'on peut peut-être présenter ici, hein. Clarence Pinko, La Paix et Béraud. C'est plein de

0: énormément de sens dans le, de proposer ce genre de concert à Verviers. Donc c'est un groupe qui a des influences multiculturelles avec beaucoup de percussions, des instruments très divers, traditionnels, entre jazz et musique du monde, et c'est beaucoup de partage. Alors Clarence Pinko, c'est pour la partie très festive. Là, on va toucher le public jeune. C'est le vendredi soir en apothéose avec un groupe qui est issu de la galaxie Fumango, que tout le monde ne connaît pas spécialement au niveau du grand public, mais qui a fait ses preuves, qui joue à l'international et qui développe ce nouveau projet, Clarence Pinko. Oui, alors The Magician, je pense qu'on ne le présente pas. C'est le DJ international que tout le monde connaît, qui a des tubes en radio, qui a fait ce fameux la remise de Flo Rivers. Nous ce qu'on veut c'est de l'amour. Alors pour recommencer l'après-midi, ce sera plutôt un programme familial, jeune public. Best-of, c'est André Borbé avec c'est son best-of. Sera suivi par Paloma Del Rey. Ça, c'est un petit coup de cœur entre musique traditionnelle et musique électronique. Donc elle appelle ça Folktronica. Je trouve ça très intéressant. Donc elle vient aussi avec des instruments traditionnels, mais en duo avec un partenaire qui joue les synthés analogiques, qui rajoute des beats électroniques, qui fait des voix supplémentaires. Donc un beau mélange, un bel équilibre entre musique électronique et musique traditionnelle, plutôt espagnole, sud-américaine. On poursuit avec Just Vox. Alors Just Vox, je pense qu'on ne les présente plus non plus. Ils font à peu près tous les festivals d'été. Ils ont joué à plusieurs reprises dans la région. Voilà, c'est un groupe vocal, mais qui réinterprète totalement l'univers pop actuel. Et alors, on a Diamant, qui est aussi un coup de cœur à moi. C'est un groupe liégeois. C'est Gaëtan Strill qui est à la tête du projet. Et c'est de la musique, encore une fois, festive. Moi, je défends beaucoup l'idée que on ne doit pas toujours prendre des groupes de cover pour pouvoir faire la fête et connaître les morceaux. Parfois, se laisser emporter par quelque chose d'organique et de vivant. Et sur scène, là, on a quelque chose de très lourd.
1: Alors, ce qui est super intéressant dans ce festival, c'est qu'en parallèle, bon, il y a aussi plein de choses ailleurs. Alors, c'est difficile de décrire tout parce que voilà, sinon on fait une émission de 2 heures. Voilà, un coup de cœur comme ça parce qu'on est un peu sur Radio 49.10. Thomas Love Fashion Verviers au cabaret de l'Enclos à 23 heures. En fait.
0: Alors, c'est à la fois intéressant, extraterrestre, mais à la fois, ça porte tout son sens, parce que Thomas Love Fashion Verviers, qui n'a jamais joué à Verviers, à un moment, il fallait lui faire une place. C'est effectivement un artiste qui a un univers tout à fait particulier et décalé, mais qui, à la fois, touche un public très large. Il emmène tout le monde, dès qu'il fait une prestation, tout le monde se laisse prendre au jeu. Et donc, voilà, il joue de son autodérision énormément. Et c'est un set à découvrir en fin de soirée au cabaret de l'Enclos. Franchement, à ne pas manquer.
1: Et alors, peut-être à l'autre bout de tout ça, ou quoique, il y a aussi les Carillons de Verviers, les Carillons de Notre-Dame, qui seront là en prestation quelque part, enfin, qu'on entendra évidemment à un certain moment pendant le festival.
0: Oui, on a l'habitude de les entendre en automatique, et là on est content de pouvoir proposer avec un des partenaires qui est le comité culturel de Saint-Remac, le Marie-Madeleine Kriegbaum du comité culturel, est la carilloniste officielle du carillon de Notre-Dame des Récollets. Et donc elle viendra le vendredi et le samedi proposer un petit répertoire varié en live au carillon.
1: Ok, pour le reste, je crois que le mieux c'est de renvoyer sur le site du Centre culturel. Hein, je crois qu'il y a toutes les infos dessus.
0: C'est ça. À partir d'aujourd'hui, toutes les infos. Donc à partir d'aujourd'hui, 17 juin, la billetterie est ouverte. L'événement ici est gratuit, mais les infos se retrouvent donc compilées. Et pour les infos qui n'y sont pas encore, elles arrivent. Les artistes nous envoient encore. C'est un événement qui a été mis en place très rapidement. Et donc on remercie aussi encore une fois tous les partenaires pour leur flexibilité, pour leur participation à la réussite de ce.

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0: Caro. J. Scott. Merci pour cet accueil. Merci beaucoup. Merci.
1: Bravo.
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1: Romain Cabé, bonjour.
2: Bonjour Jean-Luc.
1: Comment ça va?
2: Ça va très bien et toi?
1: Très très bien. Beaucoup de réactions suite à la petite séquence de la semaine passée avec bien sûr les assurances, les contrats d'assurance pour pension déductible et déductible financièrement.
2: Fiscalement. Oui, tout voilà. À fait.
1: Alors je voulais poser une question. Est-ce que ça ne peut pas permettre un tremplin vers, j'ai entendu parler d'achat pour le privé ou pour le professionnel dans l'immobilier?
2: Dans l'immobilier, et ça sera principalement même pour le privé.
1: C'est bon à savoir, ça.
2: Tout à fait.
1: Alors, dites donc, comment ça se passe, là?
2: Alors, si l'on reprend les quatre piliers de pension que l'on a mentionnés la semaine dernière, donc on avait parlé, entre autres, du second pilier qui s'adressait principalement aux indépendants, également du troisième pilier qui s'adressait à tout le monde, là, on va donc également les salariés. Et aujourd'hui, on va parler spécifiquement, donc, dans le second pilier, des produits de PLCI, d'EIP, également Dynami pour le corps médical, et alors aussi de l'épargne long terme qui était dans le troisième pilier. Parce qu'en effet, ces contrats-là, quels éléments supplémentaires, complémentaires, possibilités complémentaires qu'ils ont vis-à-vis des autres, eh bien, c'est qu'on va pouvoir avoir une vision moyen terme des sous que l'on place dans ces contrats-là. Pourquoi ? Eh bien, une épargne-pension, le deal, le marché qu'on passe avec l'État, je vais dire, pour recevoir sa réduction fiscale de 30% en épargne-pension, par exemple, bah, c'est simplement l'État dit « Ok, je vous donne un avantage fiscal, mais les sous, vous ne pouvez pas les utiliser avant la pension. » Donc l'argent, par définition, est bloqué, en toute logique, jusqu'à nos 65 ans. Il y a des astuces pour retirer ces sous, en fait, sur les contrats donc épargne long terme, PLCI et EIP, on va pouvoir effectuer des retraits à but immobilier. Ça ne sera pas pénalisé fiscalement, on pourra faire des avances d'un certain pourcentage maximum des fonds déjà versés au contrat.

0: L'assurance, il reste, il ne bouge pas, même s'il y a d'autres démarches qui vont vers l'achat de maisons, d'immobilier.
1: C'est simple, tout à fait. Donc, on verse les montants prévus d'épargne au début du contrat. On continue à les verser par la suite. C'est juste qu'une partie du contrat a été déjà récupérée, ce qu'on appelle la réserve. Donc, les sous qui ont déjà été versés au contrat, on a pu récupérer avant notre pension une partie de l'argent et on a bénéficié de l'avantage fiscal. Donc, pour le faire très clairement, sur un contrat d'épargne long terme, donc que je rappelle qui s'adresse à tout le monde peut faire une épargne à long terme. Si, simplement, on n'a pas de crédit hypothécaire qui date d'avant 2017, donc une personne qui n'a pas de crédit hypothécaire ou une personne qui a un crédit hypothécaire depuis 2017, peut souscrire à un contrat d'épargne long terme, peut verser des sous sur un contrat d'épargne long terme. Eh bien, cet argent sera déductible à 30%. Donc, je récupère 30% réduction fiscale sur ma déclaration fiscale.
0: On doit le renseigner.
1: C'est ça, tout à fait. Mais je vais pouvoir récupérer cet argent à but immobilier par la suite.
0: Au cent près ?
1: Alors, pas la totalité de la réserve, pas la totalité des montants versés, mais ça dépendra un peu des compagnies, mais il y a certaines compagnies, on peut récupérer jusqu'à 90% du montant déjà versé au contrat. Donc, mécaniquement, ça fait, je verse 1000 euros sur un contrat, j'en récupère 300 aux impôts, et en fait, j'en récupère 900 pour réaménager ma cuisine ou que sais-je. Là, j'ai pris un montant de 1000, mais évidemment, on imagine que si on a épargné pendant plusieurs années, ce sont des montants plus importants.
0: Bon, alors, pour le privé, mais une assurance qu'on a signée, où on s'est engagé pour le privé, est-ce qu'elle peut intervenir pour le côté, commercial ?
1: Oui, mais c'est vrai que c'est comme j'en ai touché un mot au début, le but sera d'utiliser ça pour faire grossir son patrimoine privé plutôt qu'un patrimoine professionnel, autant l'utiliser. Surtout si on utilise ce mécanisme dans le second pilier. Donc je rappelle, le second pilier, c'est les assurances de groupe. Donc par exemple, un indépendant qui va aller effectuer le mécanisme que j'expliquais sur sa PLCI, eh bien, c'est de l'argent, en fait, il va verser par exemple une prime de 4000 euros sur l'année. Il va pouvoir passer ça va être considéré comme ses cotisations sociales. Donc, il va récupérer socialement, il va le déduire dans ses frais. Donc, il va récupérer fiscalement. On peut facilement arriver sur une PLCI à avoir un avantage fiscal entre 55 et 60%. C'est super avantageux pour les indépendants. À la PLCI, on ne le rappellera jamais assez. Donc, ce qui veut dire qu'il verse 4000. Il en récupère 2000, 2200, 2300, 2500 dès l'année suivante, socialement et fiscalement. Mais à côté de ça, il peut aller en rechercher 3500 à but immobilier privé. Donc le mécanisme, en fait...
0: Même si on est déjà propriétaire ?
1: Tout à fait. Oui, tout à fait. Il n'y a pas de... Je vais dire, la seule limite qui est fixée sur ces contrats-là, ce sont les plafonds fiscaux, les montants maximum que l'on peut verser sur chacun des contrats. Et alors, il y a un plafond maximum, on est aux environs de 4000 euros pour une PLCI, les indépendants. En épargne long terme, aux environs 2400 euros. Mais c'est variable des revenus, en fait. Donc, c'est le seul plafond qu'on a, mais en termes de nombre de biens, de nombre d'opérations, il n'y a pas de limite. Non.
0: Est-ce que tout ce dont tu nous as parlé apparaît à l'arrière des contrats ou quelque part dans les contrats d'assurance au départ ?
1: Alors, en effet, maintenant, comme toujours, on s'en doute bien, c'est le conseil du courtier, c'est le conseil de l'intermédiaire qui fera la différence parce que les conditions générales d'assurance, là, on parle d'assurance vie, on va parler d'assurance de risque, ça sera exactement la même chose. C'est compliqué, il y a beaucoup de petites clauses, il faut bien s'y prendre. Je vais dire que oui, c'est noté, mais de là à s'en sortir tout seul... C'est une autre histoire.
0: Et alors, ces avantages, ils sont valables jusque quand ?
1: Alors, il n'y a pas de limite, c'est juste que quand on part sur un contrat fiscal, par définition, il a un terme à la pension, donc 65, 67, je veux dire, des anciens contrats d'assurance vie que l'on croise encore sur le marché peuvent avoir des termes aussi aux 60 ans de l'assuré, ça devient de plus en plus rare. Hein. Mais je vais dire, sinon, il n'y a pas de limite, c'est juste qu'un contrat fiscal, par définition, il a une date butoir à la pension, mais le mécanisme peut s'appliquer pendant toute la durée du contrat.
0: Donc là également, il y a des assurances assurances qui sont plus sérieuses, ou en tout cas qui offrent plus d'avantages.

0: qui s'ouvre plus vers...
1: Toutes les compagnies, évidemment, sont... Le cadre fiscal reste toujours le même entre toutes les compagnies. Mmh. Maintenant, en effet, chaque compagnie va essayer de tirer son épingle du jeu, évidemment, en proposant des frais moindres, en proposant un taux d'intérêt supérieur, en proposant une possibilité de faire un plus gros retrait à but immobilier qu'une autre. J'ai parlé de 90%, mais la majorité des compagnies est plus à 70, 80% de retrait, ce genre de choses. Et de nouveau, le courtier aura son rôle de conseil. On est en permanence, énormément pour les sociétés, les indépendants, c'est du sur-mesure, mais même pour un particulier, la situation d'une personne n'est pas la situation d'une autre. Par définition, le contact humain, cette relation, cette proximité qu'on se... J'allais dire, on se bat tous les jours pour la donner à nos clients. Elle a une importance primordiale parce que c'est du conseil, c'est du sur-mesure et ça ne sera jamais la même chose pour une personne ou pour une autre.
0: Très très vite, pour les commerçants, les professionnels,
1: oui.
0: Comment en tirer avantage ?
1: Alors eux, ça sera énormément de discussions en grande transparence avec leur comptable parce que en fait, plus l'indépendant va augmenter sa rémunération, plus il va prendre un plus gros salaire, plus il va avoir de possibilités en assurance vie, mais par définition, plus il augmente son salaire, plus il va payer d'impôts. Donc c'est tout un équilibre, c'est toute une balance, ce sont des grosses discussions, on travaille énormément la main dans la main avec les comptables de nos clients, mais voilà, ça tourne toujours autour de la rémunération déclarée.
0: Donc il faut partager l'information autour de vous parce que ça peut profiter à n'importe qui.
1: En effet, c'est pour ça qu'on en parle aujourd'hui, évidemment, qu'on répond aux questions, etc. Mais que ça soit avec l'équipe ou de manière avec des partenariats, les comptables, etc. On en parle tout le temps. Ce sont des conseils trop souvent oubliés.
0: Merci Romain Cabet.
1: Avec plaisir.
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0: qu'on ne pouvait pas se tromper dans les messages. Parce que si on s'était trompé, on aurait fait sauter un pont au lieu d'un autre. On serait trompé de jour pour faire sauter un train, tu comprends?
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1: Bonjour à toutes, bonjour à tous. Eh bien, nous allons recevoir des invités, Caroline et Fanny. Je vais me faire un plaisir de vous présenter tout de suite. Elles viendront nous parler d'un projet extraordinaire. Trait d'union, une journée trait d'union. Alors, accueillons Caroline Pirotte et Fanny Royen. Bonjour.
2: Bonjour.
3: Bonjour.
1: Vous avez l'air toute timide.
2: Non.
1: Ah. Alors, Caroline Pirotte, vous êtes créatrice de la journée Trait d'Union. Trait d'Union, ce sera un rendez-vous avec 12 personnes, des auteurs, autrices, c'est bien ça?
2: Oui.
1: Et ça va se passer quand?
2: Et donc, c'est le 27 septembre 2026 au centre Oli, à Chêneux,
1: oui,
2: de 9h30 à 17h.
1: Alors, vous êtes animatrice 5 sens dans la nature.
2: Oui.
1: Dites-nous un petit peu.
2: Eh bien donc, moi je suis en pleine reconversion professionnelle et donc j'ai choisi maintenant de me placer auprès des enfants et des ados. Et je propose des animations à partir des écoles ou des moments en famille, dans la nature, autour des cinq sens. Souvent c'est une durée de 3 heures dans la nature avec une immersion avec les petits loulous. Je propose plein d'animations pour s'émerveiller et apprendre des choses en nature.
1: Alors, vous êtes venue ce matin avec Fanny Royen. Bonjour Fanny.
3: Bonjour.
1: Alors Fanny, vous êtes autrice également?
3: Oui, c'est ça.
1: Alors,
3: oui.
1: Qu'est-ce que vous avez écrit jusqu'à présent?
3: Alors moi, j'ai écrit un livre qui est sorti il y a un an, en juillet 2025. C'est « Voyage au cœur de soi ». Alors, en fait, moi, j'accompagne les enfants et les ados

0: succès, entre autres. Et Caroline est venue vers moi tout simplement parce qu'elle a vu qu'on avait des points communs, oui, des affinités. Et alors, quand j'ai décidé d'écrire mon premier livre, je me suis tournée vers Caro pour savoir comment elle s'y était prise, pour qu'elle me guide un petit peu. Et c'est comme ça qu'est née progressivement la réunion d'auteurs, je veux dire.
1: Alors, Caroline, justement, vous avez écrit des livres également.
2: Oui.
1: Et alors, quel genre de livre ?
2: Donc, j'écris un premier livre qui s'appelle « Plume de vie ». C'est un livre avec des citations sur 8 thèmes différents. Et donc, moi, je fais de l'auto-édition avec Jonathan Jamard, qui travaille à Henri Chapelle. Donc, c'est le printographe, son nom. Et mon deuxième livre, c'est des histoires naturalistes, notamment 4 histoires avec des oiseaux au tempo de la terre, que j'ai également fait imprimer chez Jonathan. Et c'est comme ça qu'avec Fanny et Marianne, on a parlé de l'auto-édition. Donc Marianne est une des auteurs qui sera présente aussi le 27 au Centre, qui a écrit divers livres pour les enfants, dont Ploplo et Méchant, La vérité de Marie et 2 autres livres, je pense.
1: Et alors, vous avez parlé de 12 auteurs, autrices qui seront présentes donc à cette fameuse journée Trait d'Union.
2: Oui.
1: Alors, il y a quelqu'un que nous connaissons bien, Bezac Arthur.
2: Voilà, Bezac Arthur. Donc, j'ai également pris son livre. Bezac Arthur que j'ai rencontré en mars de cette année et donc que je ne connaissais pas. Donc
1: qui était au Franco d'ailleurs.
2: Qui était au Franco avec Everest.
1: Oui. Et justement, Everest, vous savez de quoi il s'agit ? Everest, c'est un projet, c'est un livre ?
2: Everest, c'est un groupe musical qui est né il y a 4 ans, je pense. Et ils vont aussi dans les mariages, etc. Enfin, pour les mariages, ils se produisent pour divers événements.
1: Voilà. Eh bien, comment ça va se passer pratiquement, la journée Trait d'Union ? Où d'abord ? Ce sera chez eux ?
2: Donc, à chez eux, au centre Oli. Donc, c'est dans l'entrée du zoning de chez eux.
1: Oui.
2: Et alors, donc on est 10 auteurs, 11 auteurs et 2 créateurs. Et il y a également Céline Delray qui sera là, qui elle fait de la cuisine, donc de la cuisine à base d'aliments crus.
1: Ah bon ?
2: Et nous avons également prévu... un atelier que j'anime, une conférence que Fanny anime et l'après-midi, un atelier de journal créatif et une séance de douine, donc c'est automassage par Valérie Pirotte.
1: Mais les enfants pourront venir, il y aura de quoi faire également pour eux ?
2: Alors, j'hésite encore de faire une animation pour les enfants en nature, mais actuellement ce n'est pas prévu. Mais bien sûr, ils peuvent venir, nous mettrons à disposition du matériel pour les enfants.
0: Oui, il y aura du matériel et il y aura quand même pas mal de livres à destination des enfants.
2: Oui.
0: Il y a enfants et adultes.
1: Et pourquoi cette idée ? Pourquoi avez-vous voulu cette journée Trait d'Union ?
2: Alors, à la base, moi, ça fait très longtemps que j'ai envie de valoriser les auteurs locaux et de créer cette journée. Et d'ailleurs, dans mon premier livre, il y a quelques créations d'artistes de la région. Et donc, c'est un projet qui me tient à cœur depuis vraiment fort longtemps et que je suis heureuse d'avoir mis sur pied. Et, on est vraiment un groupe assez uni, donc on s'aide. Parce qu'il y a beaucoup de choses à préparer, la journée.
0: C'est une grande qualité de Caroline, c'est qu'elle aime réunir les gens. Et elle n'avait pas choisi le nom Trait d'Union en pensant à ça, mais moi je l'ai vu tout de suite. Trait d'Union, elle réunit, elle aime réunir et mettre en valeur.
1: Eh bien, on aura encore l'occasion de reparler de votre événement, parce que c'est fin septembre, mais est-ce qu'on a besoin de réserver ou on peut venir comme ça, à brûle-pourpoint, directement ?
2: Alors, on peut venir comme ça, rencontrer les auteurs et les créateurs, mais pour la conférence et les ateliers, il faut réserver. Donc, on a une page Facebook Trait d'Union, et donc prochainement, on va mettre toutes les infos pour les réservations. Parce que donc, moi, personnellement, mon atelier sera limité à 12 personnes. C'est un atelier, en fait... basé sur un nouveau coffret de citations sur plutôt les pertes, les deuils, etc. dans la vie. Donc ça va être limité à 12 personnes. Fanny, la conférence, je pense que c'est assez ouvert. Je pense que tu ne vas pas limiter.
0: Oui, moi, 20 personnes.
2: Ah, c'est déjà quand même. Très bien. Oui.

0: Oui. Oui, c'est une conférence sur le passage de l'enfance à l'adolescence. Et c'est une conférence ludique, oui, assez atypique, ludique, sensorielle, créative.
1: Eh bien voilà, mesdames, on a dit plus ou moins tout. De toute façon, on rappellera l'événement. Vous aurez encore l'occasion de passer ici à la radio pour d'autres interviews. Peut-être des auteurs aussi pourraient passer également en parler. Eh bien voilà, un grand merci et à bientôt.
2: Merci beaucoup.
1: Au revoir.
2: Merci.

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0: Voilà, vous représentez les scouts de quelle unité en fait ?
1: Nous sommes les scouts du GERFO à la 120e. Okay. Et nous venons un peu partout de Belgique. Et là, nous sommes en Haïk, ce qui s'étend sur 4 jours. Et du coup, on est passé la première nuit, on a fait à Beaufailly. Mm-hmm. Ensuite, ce soir, on va aller dormir à Spa. Mm-hmm. Et tout au long des jours, on va recevoir une nouvelle destination. Mm-hmm. Et du coup, à Spa, ce soir, on recevra notre nouvelle destination.
0: Tout se fait complètement à pied et on va dire en improvisation, c'est ça ?
1: Oui, c'est ça, à l'aide d'une carte. C'est, malheureusement, on se trompe assez rapidement à cause d'une inattention, mais voilà.
0: Et vous dites de différentes régions de Belgique, de quelles régions par exemple ?
1: Vraiment partout. Il y a même dans la troupe, c'est constitué de plein de Belges de partout en Belgique.
0: On peut citer les localités ? Toi, c'est de quelle localité ?
1: Moi, j'habite juste à la lisière de Bruxelles, à Overijs. Okay. C'est en Flandre. Mais on a même des luxembourgeois dans la troupe.
0: Ok, toi par exemple ?
2: Moi j'habite à côté de Bruxelles.
0: Ok, voilà.
3: Moi j'habite Namur. Namur.
4: Moi aussi à côté de Bruxelles.
5: Okay. Moi je viens de Luxembourg.
0: Ok.
6: Moi je suis en plein Bruxelles.
0: Ok, et toi ?
7: Gueuzé.
0: Ok, ok. Et parce que ça va pas, c'est que vous êtes venu aussi assister à la cérémonie du Tédéum ici ?
1: Bien sûr, bien sûr. Bah, on est des scouts religieux, donc on s'est dit à l'église, en plus de la fête nationale. Et c'est vrai que les scouts, c'est un peu les deux. Du coup, on s'est dit pourquoi pas aller à l'église. Et comme on avait quelques heures devant nous, on est rentré et voilà.
8: Non, mais après, je fais.
9: Ce 21 juillet 2026, mesdames, messieurs, le groupe masculin, mademoiselle, monsieur le conseiller. Chers concitoyens, en vos titres et qualités, chers élus et vous les jeunes qui vous présentez cette commune, même si vous êtes encore et que vous venez de Bruxelles, ça fait plaisir de vous voir, et chers amis, c'est avec une réelle, une particulière émotion que je prends la parole aujourd'hui en ce 21 juillet, jour de notre fête nationale. Célébrer notre pays, c'est célébrer ce qui nous unit. Et ici, dans notre commune, ce qui nous...

0: nos vies, votre courage, votre dignité a été une leçon pour nous tous. À notre jeunesse, que je suis toujours de fière, si fière de voir aussi nombreuses, vous êtes extraordinaires. Face à la catastrophe des inondations que nous avons vécues, personne n'a détourné le regard. Vous avez empoigné des pelles, distribué des repas, donné, nettoyé les débris. Vous avez prouvé que la solidarité n'est pas un modèle, un concept abstrait écrit dans les livres, mais une valeur bien vivante et ancrée dans nos cœurs. La Belgique s'est construite sur sa devise « L'union fait la force ». Ces derniers temps, cette force, nous l'avons puisée ici même, sur le terrain, et il y avait du travail. Les inondations ont emporté des murs, abîmé des souvenirs, mais elle n'a pas submergé notre détermination ni notre esprit de clocher. Et oui, déjà 5 ans. La reconstruction, nous la menons ensemble, jour après jour. Nous réparons pour offrir à nos enfants une commune plus sûre, plus solidaire. Deux, une commune qui fait bon vivre. Tout le monde l'aura entendu. 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C'est de cette alliance intergénérationnelle dont nous avons besoin pour nous relever et rayonner. En ce jour de fête nationale, célébrons cette résilience. Honorons notre solidarité et tournons-nous avec confiance vers l'avenir. 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
1: Alors, bonjour Madame Leclerc.
2: Bonjour, bonjour.
1: Alors, on peut dire que vous êtes la doyenne ici. On peut dire que vous êtes la doyenne.
2: Ah, je ne sais pas.
3: Je
2: suis née le 4 décembre 1928.
3: Oh oui.
1: Et aussi, quelque part, doyenne des anciens combattants aussi présents.
2: Je pense aussi, oui. Que j'ai travaillé avec mon papa, qui était ancien combattant des deux guerres, et qui avait. Nous sommes originaires de Rochefort, la commune de Rochefort, et c'est là que papa a remonté des sections. Et voilà. Et tout le monde a suivi. Mon petit frère a été prisonnier politique, les autres étaient dans le maquis, enfin. Vous savez, c'est vieux, mais ça a existé.
1: Et en même temps, très teutoise, puisque on sait que tout est jumelé avec Terrasson, je pense que c'est un peu grâce à vous.
2: Ah oui. Et puis comme mon mari qui est faire du théâtre, et nous savons jumeler avec Terrasson, parce que je connaissais bien une dame de Terrasson, qui était originaire... Enfin, bref, c'était des amis d'un groupe que où on se réunissait, c'était le groupe de Saint-Bacchus, c'est des amateurs de grands vins, et alors ils faisaient partie de ce groupe-là, et elle me dit, mais tu sais, j'ai acheté une maison, nous avons calculé sur la carte, là où c'est à l'écart, on ne risque pas, et elle est allée à Terrasson, et alors elle a acheté une grosse maison. Et nous sommes allés, nous avons fait un jumelage. Je dis, c'est l'occasion de faire. Et avec le bourgmestre, on a fait des réunions. Ils venaient chez nous, on allait chez eux. Oui. C'était un bon jumelage. Je ne sais pas s'il continue d'ailleurs.
1: Si, il continue toujours, oui, tout à fait. C'est toujours au siècle.
2: Chouette. C'est bien.
1: Et alors, vous avez aussi, pendant de nombreuses années, président de la FNCTE.
2: Oui, pendant longtemps, avec M. Rouchet, qui est décédé, qui avait 100 ans passé, lui. Oui, qui était aussi président. Je lui ai succédé, puis voilà. On a pris la succession parce que l'âge étant là,
1: je suis... Alors, qu'est-ce que ça représente le 21 juillet pour vous ?
2: Le 21 juillet ? De toute façon, nous avons toujours fêté le 21 juillet chez moi dans ma famille. Papa étant président de la section des anciens combattants, on faisait toujours des fêtes, on faisait un petit banquet. Oui. En plus, on faisait des pièces de théâtre, papa faisait du théâtre. C'était festif dans le temps. Oui.

0: Bah, merci à vous et bon 21 juillet alors.
1: Et je vous en prie, allez, fêtons ça.
2: Eh ben.
0: Voilà.
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7: On va faire le gangster alors.
8: Si.
7: Si.

0: Baptiste, est-ce que vous m'entendez ?
1: Bonjour, oui, je suis là.
0: Comment ça va, Thomas ?
1: Bah, très bien, très bien. Je suis hyper content de venir jouer à Verviers bientôt.
0: Thomas, Love Fashion Verviers, vous avez été cherché ce nom d'artiste ?
1: Oui, bah, c'était un pseudo internet en fait. J'imite un peu les gens qui ont des pseudo internet interminables et infernales. Enfin, voilà, du coup, c'est pour ça que je m'appelle Thomas Love Fashion Verviers et j'ai décidé de mettre le nom de la ville d'où je viens à la fin de mon nom.
0: Thomas, alors vous êtes un artiste multicasquette, vous n'êtes pas que musico, vous êtes également dessinateur.
1: Oui, je suis d'ailleurs en train de dessiner, en train de remplir des commandes d'illustration à l'instant. Là, je suis en train de faire ça.
0: Dites, alors, vous proposez de la musique un peu dingue, enfin, on peut dire carrément dingue, non ?
1: Oui. Oui, je suis très d'accord avec ça.
0: Alors, vous réjouissiez, on s'était parlé sur antenne il y a quelques temps, vous réjouissiez de venir enfin à Verviers, vous donner en concert. Et l'occasion est belle, vous allez bientôt venir à Verviers.
1: Et oui, bah ouais, je suis très content, ça fait longtemps que je l'attendais. Et bah ouais, je suis content aussi qu'en fait qu'il y ait un nouveau festival qui se relance à Verviers, ça fait plaisir parce qu'il y avait... rien pendant un moment. Il y avait la Fiesta Cité avant, où j'allais d'ailleurs régulièrement. Et bah, je suis très content parce qu'en plus, je viens à Verviers, mais je viens même pas tout seul. Je viens avec plein d'amis qui jouent aussi le même jour. Il y a François Bijou, il y a Pierre au pluriel, il y a Clarence Pinko. Voilà, ça va être super d'être là avec tout ce beau monde.
0: Toujours très sérieux, là, comme François Bijou. Il est très sérieux, François Bijou.
1: C'est un chanteur très rigolo qui est un ami. Et d'ailleurs, vous allez. Je révèle un peu la surprise, mais on va faire quelque chose ensemble durant le festival. À mon avis, on va s'inviter l'un l'autre à notre concert.
0: Alors, voilà. Parlons un petit peu de vous, Thomas Love Fashion, Verviers. Combien de temps est-ce qu'il faut pour mettre votre nom sur une affiche?
1: Je pense que ça prend 3 heures à mon avis. Il faut bien être concentré. Ça prend du temps d'écrire mon nom, je pense. Alors, moi-même, quand je l'écris en dédicace, c'est très très long. Ça me prend beaucoup de temps.
0: Alors, vous venez le vendredi 28 août à Verviers, au cabaret de l'Enclos, à 23h précise, on dit bien précise,
1: pour un projet... C'est précis, attention, je suis professionnel, je démarre exactement pile à l'heure.
0: Alors, donc ce sera un projet décalé, aussi entre la pop dada, l'électro-humoristique et le punk rock, c'est bien ça ?
1: Oui, c'est bien ça,
0: Alors, donc, un nouvel événement à Verviers, vous êtes content, et on peut dire que, vous ne tenez pas une boutique de vêtements, c'est un pseudonyme de projet musical d'un artiste et chanteur belge électropop, absurde, originaire de la région de Verviers. Alors, vous signez votre production sous un label indépendant ?
1: Oui, qui s'appelle Jaune Orange, qui est un label liégeois, qui organise aussi un festival qui s'appelle le Micro Festival.
0: Et autrement dans la vie, vous êtes toujours aussi décalé, vraiment ?
1: J'ai du mal à être sérieux. Je fais beaucoup de blagues, même avec les gens que je connais, durant les conversations sérieuses et tout, je fais assez beaucoup de blagues. Mais je peux être sérieux aussi, je vous jure et tout. Mais là, voilà, là je suis interviewé à la radio, je ne sais pas si j'ai très envie d'être sérieux.
0: En tout cas, d'après les vidéos, les clips que l'on peut voir sur la toile, on peut se rendre compte que vous foutez l'ambiance, vous n'allez pas mollo.
1: C'est du punk qu'on peut danser en farandole. Pardon ?
0: C'est du punk qu'on peut danser en farandole.
1: Ah oui, c'est ça. Bah, en fait, il y a un côté très pop, mais dans la prestation et dans l'aspect live, c'est très très punk. Et du coup, voilà, on peut faire des pogos ou faire des farandoles, danser dans tous les sens. On peut vraiment faire ce qu'on veut, car il y a la place pour ça. On a le droit de vivre le concert comme on le veut. Tout le monde peut choisir. J'ai une autre idée, puis quand j'ai une idée, j'ai encore une autre idée, puis j'ai encore une idée, puis une autre idée avant de...
0: Le monde est fou, mais vous êtes là.
1: Oui, oui, c'est bien ça. C'est, je crois que c'est Hard Made It. Je crois que c'est ma préférée à jouer en live, en tout cas.
0: Très dansant également.
1: Oui, c'est une chanson qui parle. En fait, je m'imaginais en tant que chanteur qui fait une chanson sur la fin du monde et qui explique, écoutez, c'est la fin du monde, mais il faut pas vous inquiéter, je suis là, tout va bien se passer. Et voilà.
0: Thomas, merci beaucoup, à bientôt.
1: De rien, à bientôt.

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0: Merci beaucoup. Ah, bon, les pluriels au pluriel, ça c'était pas mal.
1: Je suis donc avec Alexia de Envolée Pluriel. Bonjour.
2: Bonjour.
1: Donc vous venez ici de jouer un chouette petit set dans le cadre de ce marché artisanal. On peut peut-être parler du groupe depuis combien de temps il existe.
2: Alors Envolée Pluriel est une nouvelle formation. Ça fait plus ou moins 6 mois qu'on s'est retrouvés avec Véro. Et donc on s'est reformé à 3 et puis maintenant à 4. Et sinon on existait sous le nom de Contraste pendant 11 ans. Et donc on se relance.
1: C'est un groupe essentiellement de cover, c'est ça ?
2: Ouais, tout à fait. On réinterprète des valses, des tangos, du swing, du klezmer aussi. Ouais. Mmh. Ouais.
1: Donc toi, c'est à la clarinette.
2: Clarinette et clarinette basse. Véro, elle fait l'accordéon diatonique et la flûte traversière. Là, on accueille Fabien à la guitare acoustique. Et on est toujours à la recherche d'un quatrième éventuel en percussion.
1: Percussion, ok. D'accord. Et vous produisez généralement dans ce genre de manifestation.
2: On fait les mariages, on a la carte d'artiste de rue, donc on aime beaucoup se produire dans le carré ou ailleurs, dans les festivals, un peu partout. Dès que la musique est là, on a envie d'y être aussi.
1: Ok. Et on vous trouve comment ? Sur les réseaux sociaux quelque part ?
2: Sur les réseaux sociaux, une page Facebook, Envolée Pluriel, au pluriel. Envolée au pluriel.
1: Ok. Ben merci.
2: Merci beaucoup. Envolée Pluriel, au pluriel. Ça, c'est voilà.

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1: Romain Cabé, bonjour.
2: Bonjour Jean-Luc.
1: Comment ça va?
2: Ça va très bien et toi?
1: Bien, bien. Le soleil est de la partie
2: le
1: aujourd'hui.
2: Le soleil est là, c'est super.
1: Ça fait du bien. J'ai dû utiliser ma raclette. J'ai dû racler de l'eau et petite inondation pas bien grave, mais j'ai pensé si jamais c'était plus grave. Tu n'as pas de cas comme ça?
2: En effet, et là, à domicile. Tu viens sur un sujet dont on nous a parlé cette semaine.
1: Ce n'est pas vrai, je ne suis pas le seul.
2: Tu n'es pas le seul en effet. Donc c'est vraiment un dégât des eaux. Ah. Qu'est-ce qu'on doit faire quand on a un dégât des eaux? Déjà, qu'est-ce qu'un dégât des eaux? Parce qu'il y a quand même plusieurs garanties dans le contrat d'assurance habitation.
1: Donc, dégât des eaux, quoi, c'est la baignoire qui déborde et qui fait des dégâts chez le voisin du dessous?
2: Potentiellement, une infiltration par les murs aussi. Enfin, c'est souvent des ruptures de flexibles, hein, tout ce qui est sanitaire ou une machine à lessiver, que sais-je, de l'eau qui s'écoule. Ou alors, on a infiltration par la toiture aussi. Hein,
1: donc, parce que j'ai pas l'habitude de me promener sur mon toit tous les jours. Donc
2: c'est ça. Mais souvent, on le voit quand c'est trop tard, évidemment, quand les dommages apparaissent. Hein. Ça,
1: donc,
2: c'est comme toujours.
1: Voilà, je constate des taches d'humidité ou une infiltration, un goutte à goutte. Qu'est-ce que je dois faire?
2: Alors, déjà, c'est couvert. Alors, il y a des cas qui ne le seront pas. On ressortira peut-être un peu les exceptions. Tout ce qui tourne autour de l'eau, je veux dire, là, on parle vraiment du dégât des eaux. Il faut savoir que, par exemple, la filtration latérale ne sera pas couverte. Donc, c'est vrai que je voulais commencer par ça. Ah. On aura comme garantie couvert tout ce qui est infiltration toiture. Donc là, on est à la verticale, c'est couvert. Mais une latérale, le cas qu'on a assez souvent, c'est de l'eau qui, par exemple, va rentrer par la fenêtre et qui est chassée par le vent, qui va peut-être venir endommager la peinture ou la tapisserie ou que sais-je. Ça ne sera pas couvert, hein, très clairement. Donc, on couvre uniquement le vertical.
1: Même si le châssis est bien entretenu?
2: C'est ça. Donc, ça sera de voir s'il ne faut pas le réajuster ou ça sera de voir si l'entrepreneur ne l'a pas mal posé. Et dans un cas comme celui-là, alors sa responsabilité pourrait être engagée.
1: Il y a une différence entre maison jointive et non jointive également.
2: Exactement, parce que pour en revenir, s'il y a un tiers responsable, hein, on a beaucoup parlé de ça dans les garanties, dans les contrats de responsabilité civile. Par contre, si j'ai une infiltration qui arrive de mon mur mitoyen et qu'on se rend compte que l'eau vient de chez le voisin, là par contre, on aura une intervention. En fait, l'assurance du voisin devra nous indemniser.
1: Le dernier cas, justement, que tu voulais évoquer, le dernier cas vécu avec les assurances solidaires, c'est quoi, côté infiltration?
2: C'est ça. Alors, c'est un cas un peu plus compliqué parce que, entre autres, dans ces cas de maison mitoyenne, et c'était la question qui nous était posée, en fait, on a une tache d'humidité donc, qui apparaît sur un mur mitoyen et on demande quoi faire. Alors, toujours reprendre, en assurance, on ne couvrira jamais la cause, ce qui veut dire que la cause du sinistre, par exemple le flexible, la conduite qui a cassé, qui a eu une rupture ou une usure et qui cause vraiment cette infiltration d'eau, on ne l'indemnisera pas, on ne la remboursera pas. Nous, on est là vraiment pour payer, pour remettre en l'état préalable au sinistre et donc payer le dommage uniquement. Donc on va payer le plafonnage, la peinture qui était endommagée, mais on ne paiera pas le flexible, la conduite qui a cassé. Le problème dans la question qu'on nous pose ici, c'est que c'est bien beau de réparer, c'est bien beau de replafonner, de repeindre, mais si la cause n'est pas solutionnée, ça va réapparaître. Et du coup, il y a des recherches qui doivent être effectuées. Donc ça, il y a des sociétés spécialisées là-dedans
1: qui vont demander un devis payant.
2: Et qui vont demander un devis payant, tout à fait. Alors, il faudra faire attention parce que selon les compagnies, on ne prendra en charge ce devis payant que si fondamentalement on a un dommage. Alors, le cas ici, on a un dommage assez conséquent, on a un mur entier où il faut refaire la peinture, il faut replafonner, etc. Donc on a un dommage réel qui est la garantie principale du contrat qui va être prise en charge. Et donc, la compagnie prendra aussi en charge les frais de recherche de la cause, qui seront sûrement chez le voisin, hein, en fait, à voir, mais sûrement chez le voisin. Mais cette prise en charge-là ne se fera que parce qu'on a un dommage à la base. Je prends un autre cas typique, c'est des infiltrations d'eau dans les caves où fondamentalement on n'a pas de dommage. En fait, on a de l'eau sur le sol, mais c'est du carrelage, c'est des bavés, enfin bref, il n'y a pas de dommage. Là, dans certaines compagnies, on n'aura pas de prise en charge parce que pas de dommages et donc pas de prise en charge des frais de recherche aussi. À voir. Donc voilà, ce sont des cas, les conditions générales varient en toutes les compagnies. Évidemment, c'est au courtier orienté ou mieux, comme toujours, vers des compagnies qui ont des conditions générales les plus larges parce que, comme on en avait déjà parlé, les conditions générales en assurance assurdie sont différentes d'une compagnie à l'autre.
1: Et est-ce qu'une raison pourrait être causée par des phénomènes météorologiques exceptionnels, des tempêtes reconnues ou des orages reconnus?
2: Oui, alors là, dans ces cas-là, c'est vraiment la garantie de catastrophe naturelle et c'est d'ailleurs cette garantie-là qui couvre les inondations aussi. Hein, on avait déjà touché un mot ici, surtout évidemment. C'est une autre garantie. Donc là, on était vraiment en train de parler de la garantie de dégâts des eaux, donc mésinfiltration verticale, mésinfiltration, j'allais dire, suite à rupture de flexible, mais tout ce qui est inondation ou tempête qui arrache une tuile et puis de l'eau qui s'infiltre, c'est une autre garantie, mais c'est couvert aussi, les catastrophes naturelles, tout à fait.
1: Donc les fameuses inondations, c'est encore la même assurance ?
2: Tout à fait, c'est le contrat d'assurance habitation qui les couvre, mais c'est une autre garantie. Le tout dernier point qui est quand même assez fréquent auquel cela me fait penser, c'est tout ce qu'on appelle l'humidité ascensionnelle. Ça, c'est typiquement les murs dans les caves ou en tout cas dans les soubassements des maisons que l'on... ils perlent en fait, ils sont humides. Ça, ce n'est jamais couvert parce que la compagnie considère ça comme de la vétusté et donc ça ne sera jamais couvert par une compagnie d'assurance de l'humidité ascensionnelle.
1: Parce qu'on parle souvent de mérules également.
2: C'est ça.
1: Causées par des conditions d'humidité et
2: tout
1: de chaleur fait. Qui se rejoignent et
2: d'obscurité.
1: Et d'obscurité,
2: exactement. C'est très bien. Tu viens de tout citer, en fait. Je devais citer les trois éléments, tu l'as fait, donc c'est ça. Et qui est couverte. Donc, dans des vieux contrats d'assurance, la mérule était exclue par moment. Ici, même à la concurrence, il n'y a aucune compagnie qui est exclue, mais la mérule, c'est couvert d'office.
1: Et là, c'est très dangereux parce que ça avance sournoisement.
2: C'est ça. Ça peut causer
1: énormément de tort.
2: Exactement, c'est dangereux, même pour la santé. Alors, juste le dernier petit élément, c'est dans ce cas-ci, le client qui nous pose la question un peu quoi faire. Son mur qui est humide, la première chose, c'est toujours pour déclarer à l'assurance. Nous, on aura toujours besoin d'un devis, des réparations et de photos, en fait, pour s'imaginer un peu le cadre du sinistre. Donc, c'est d'envoyer à son courtier un peu des photos des dommages. Il n'y a pas besoin d'envoyer 30 photos. Hein. On envoie une photo lointaine, une photo rapprochée peut-être du dommage, c'est assez. Je vais dire, on ajoute à ça un devis des réparations, donc dans ce cas-ci du plafonnage et de la peinture. On rappelle qu'on doit être remis dans la situation préalable.

0: indemnisés, etc.
1: Alors, l'assurance type pour ces dégâts ?
0: L'assurance habitation classique, toutes les garanties qu'on a citées aujourd'hui, elles ne sont pas optionnelles en fait, tant les catastrophes naturelles que les dégâts matériels, c'est compris dans tous les contrats d'assurance sans dit. Juste, il y a ces différences de conditions générales et par exemple la prise en charge des frais de recherche automatique, même sans dommage, c'est quand même sympa de prendre des formules étendues. Nous, les compagnies avec lesquelles on travaille en tout cas, c'est le cas.
1: Les tarifs, c'est en fonction, c'est en rapport avec le volume, la surface ?
0: Oui, les pièces, le nombre de pièces, le montant du contenu assuré, la localité aussi, clairement.
1: Alors là, encore une fois, eh bien, Solidas va vous trouver, dénicher la compagnie d'assurance la plus intéressante au rapport qualité-prix. Vous ferez le maximum, même comme toujours.
0: Comme toujours.
1: Bravo Solidas. Eh bien voilà, merci beaucoup pour ces bons conseils.
0: Merci à toi.
1: À bientôt.
0: À très bientôt.
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0: À bientôt Jean-Luc.
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1: Madame, mademoiselle, monsieur, bonsoir. Je suis ravi, mais vraiment ravi de vous accueillir le long de la route qui nous conduit aujourd'hui aux portes du beau pays de Bâtisse et de ses environs, bien sûr. Avec nous, un invité, mais un invité est quelqu'un d'exceptionnel. Il s'agira d'accueillir le bourgmestre de Herve. Alors, avec lui, bien, nous allons découvrir les belles richesses, le patrimoine, etc., etc., de cette région où l'on battait, il y a très longtemps, le blé. Nous allons survoler les balades, la culture, le sport, la cuisine et bien sûr, le saviez-vous, c'est une rubrique assez étonnante. Voilà, j'accueille également notre ami Jérôme qui nous donne une petite programmation musicale, le temps de respirer. Et puis alors là, on va bien s'amuser ce soir. N'est-ce pas Jérôme, bonsoir.

0: Voilà, il est 19h02. Dehors, il fait toujours 27 degrés. À l'intérieur, on a des chaleurs avec mon ami Henri.
1: Oui, et mon ami Jérôme, nous accueillons ce soir. Moi, je dirais un personnage célèbre, hein, c'est tout simplement le bourgmestre de Herve, Marc Drouguet. Bonsoir. Vous allez bien?
2: Bonsoir, je vais très bien.
1: En pleine forme?
2: Tout à fait.
1: Je dis célèbre parce qu'il y a Herve qui est la maison mère, mais au point de vue fusion, il y a quelques villages, quelques entités qui se rattachent. Quelles sont-elles?
2: En fait, il y a la ville de Herve et 10 villages, dont Bâtisse. Et donc, on peut tous les citer. Mais
1: rapidement. Hein.
2: Rapidement. Donc, il y a José, Bruyère, Manéant,
1: ouais.
2: Chêneux, Andelès, Grorchin, Julémont, Bolland et Charneux.
1: Ah ben voilà, ce qui permet d'aborder les balades dans le beau pays de Bâtisse. Sans oublier, forcément, on parlera quand même assez souvent ce soir de Herve. Dites-moi, l'origine de Bâtisse, monsieur le bourgmestre, y a-t-il moyen de donner une explication?
2: Il y a plusieurs sens qui peuvent être donnés. Il y a notamment Bâtiche, qui est un terme qui désignait autrefois des terres soumises à des redevances.
1: Oui.
2: Ça peut être aussi Bâtisse, c'est l'espace situé devant les fermes d'antan où on battait le blé.
1: Oui, oui.
2: Et puis Bâtisse, évidemment, il y a un lien particulier avec ces belles bâtisses qu'on trouve un peu partout dans la commune et notamment dans le village de Bâtisse.
1: Alors, Marc, si j'habite la Calamine, Eupen-Spa, Verviers, comment puis-je me rendre à Bâtisse?
2: C'est très simple. La commune de Herve et notamment Bâtisse est traversée par une nationale, une autoroute, un Ravel et également le TGV.
1: Donc, il y a moyen.
2: Vous avez moyen par différents endroits, mais l'entrée principale, c'est peut-être le rond-point des vaches, entre la nationale 3 et l'autoroute.
1: Alors, il y a le bus, oui, évidemment, le bus, le TEC.
2: Le TEC, évidemment, dessert très bien.
1: De la gare de Vervigne, etc.
2: Tout à fait. Et Liège également.
1: Ouais, pas de problème. Le train? J'aime parler de TGV, mais...
2: Non, j'ai l'air de parler du TGV qui ne fait que traverser, évidemment, mais le train, il y a une histoire avec le train dans Bâtisse, c'était notamment sur la ligne 38, où il y avait une gare à Herve, il y avait une gare à Bâtisse, et il y avait notamment toute cette voie ferrée qui a été démontée fin des années 70, début des années 80, pour avoir ce magnifique Ravel.
1: Donc il y a un petit passé ferroviaire à Bâtisse. Herdite, la balade du fort de Bâtisse, est-ce que ça existe?
2: Il y a plusieurs balades dans Bâtisse, oui. Évidemment c'est lié notamment à la ligne 38 avec le Ravel, mais les amis du fort du Bâtisse s'occupent notamment du fort de Bâtisse en tant que tel. Et il y a aussi une SBL qui s'occupe des marches, les marcheurs du fort
1: oui.
2: sont des gens de Bâtisse qui s'occupent notamment des marches à travers tout le village.
1: Paris, il y a deux boucles complètes autour de Bâtisse, entre parenthèses.
2: Tout à fait.
1: Alors, la balade Bâtisse-Chêneux, ça existe?
2: Oui, tout à fait. Donc, quand vous quittez le sort de Bâtisse et que vous vous approchez des rues de Haut-Caumont, rue Bépaquis, vous arrivez à proximité du trèfle autoroutier et en traversant en dessous, vous êtes dans le village de Chêneux.
1: On y reviendra. Sur le plan culturel, dites-moi, monsieur le bourgmestre, le nom des habitants?
2: Les Bâtissiens.
1: Les Bâtissiens et les Bâtissiennes.
2: Bâtissiens et Bâtissiennes, en effet.
1: Ah, bah voilà. Beaucoup de personnes, point de vue habitants à Bâtisse, habitants, habitantes.
2: Le village de l'ancienne commune de Bâtisse comprend 4 villages et ces villages comprennent dans l'ensemble 5500 habitants. Bâtisse, en tant que tel, fait, à mon avis, 2500-3000 habitants.
1: Oui. Dites, quand vous me dites que vous êtes, entre guillemets, hein, le patron de 10 entités, c'est terrible comme boulot, ça, non? Quelle responsabilité?
2: Oui, certainement, mais c'est surtout passionnant.
1: Vous dormez bien la nuit?
2: Tout à fait, tout à fait. Et l'avantage, c'est qu'on découvre des choses encore tous les jours à travers les gens et les rencontres.
1: Donc, ça, je m'en doute. Un centre culturel à Bâtisse ou à Herve?
2: Un centre culturel à Herve, oui. Le centre, le CHAC, un centre bien d'activité culturelle qui reprend toutes les associations culturelles.
1: Ah oui, donc ça fonctionne, ça turbine.
2: Ça turbine très bien, puisqu'on a aussi un cinéma à Herve, et donc c'est eux qui s'en occupent.
1: Ah, voilà.
2: Une pièce des scènes de théâtre et notamment des festivals, comme celui qu'on va voir ce week-end avec le festival de théâtre de rue.
1: Oui, ça turbine d'ailleurs comme notre ami Jérôme.
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1: Et oui, le long de la route, il est impossible de rater le fameux fort de Bâtisse. Marc, qu'est-ce qu'on peut dire du fort de Bâtisse? Moi, je ne sais même pas où il se trouve exactement.
2: En fait, il se trouve sur le point culminant de la commune, voire même quasi du plateau. C'est d'ailleurs là-bas que nos ancêtres ont choisi de créer ce fort de Bâtisse. Le fort de Bâtisse fait partie des quatre forts construits dans les années 30 pour renforcer la position fortifiée de Liège.
1: C'est
2: à cet endroit-là aussi qu'on a une tour de l'OTAN qui a été construite après et que nous, dernièrement, il y a maintenant 2 mois, on a pu inaugurer cette tour panoramique qui permet sur ce point culminant, sur le site du fort de Bâtisse, d'avoir une super belle vue.
1: On y reviendra d'ailleurs. Il paraît que le fort de Bâtisse et le fort de Tancrimont sont liés étroitement.
2: Oui, tout à fait.
1: Pendant la guerre 40-45.
2: Tout à fait, il faisait partie de la ligne fortifiée autour de Liège avec Eben et Mal, Aubin, Château. Notamment, et donc et on peut citer les autres aussi, ils étaient plus que 4, il y en avait 4 devant
1: et puis
2: tous les autres derrière.
1: Oui.
2: Donc ce fort de Bâtisse très important a été construit en 1934 et 37. Il a tenu 12 jours.
1: Oui.
2: Et en mai 1940, suite à l'artillerie lourde et l'aviation allemande, malheureusement la défense a plié et rompu.
1: OK. Donc on change de direction. L'origine de la foire agricole de Bâtisse. Ce sont des agriculteurs, tout simplement, qui sont unis et qui présentent une fois par an.
2: Oui, donc la foire de Bâtisse, à son origine, c'était une foire qui était provinciale et elle avait lieu même à Céroule, sur la commune de Verviers.
1: Ah oui.
2: Et l'organisation se fait par des agriculteurs de la région herbagère verviétoise.
1: Oui.
2: Et il y a maintenant 35 ans, ils ont décidé, fin des années 80, de déménager et de venir sur Bâtisse. Et cette foire n'a pris que de l'ampleur d'année en année.
1: Elle est célèbre.
2: Elle est célèbre, le rayonnement bien au-delà de notre province même.
1: Oui, et c'est à quelle époque?
2: Premier week-end de septembre.
1: Allez, retenez-le, mesdames et messieurs, le premier week-end de septembre. Le cercle Saint-Vincent-Paul, comment se porte-t-il?
2: Le Cercle Saint-Vincent est une association qui gère notamment une salle et qui met aussi à disposition des locaux aux scouts de Bâtisse. Et donc cette association comprend des bâtissiens passionnés par la vie locale et ils entretiennent au quotidien cette salle et la mettent à disposition notamment aux villageois mais aussi à d'autres personnes et associations.
1: Si je vous dis Histoire douce,
2: oui.
1: Qu'est-ce que c'est?
2: Histoire douce est une association aussi de passionnés yeux. Parce qu'il s'agit ici de dames qui aiment se rencontrer et qui aiment aussi pouvoir faire de l'artisanat, etc. Et à un moment donné dans l'année, lors d'une une ou deux rencontres, elles mettent leur petit objet qu'elles ont fabriqué de manière artisanale en vente. Et avec cet argent récolté, c'est notamment pour aider certaines associations.
1: Sympa ça. Je reviens un petit peu en arrière avec le fort de Bâtisse. L'horaire, il est ouvert tous les jours? On peut le visiter?
2: Non, le fort de Bâtisse est ouvert une fois par mois, le dernier samedi de chaque mois. Mais il y a possibilité, pour celui qui le désire, de peut-être, lors d'un rendez-vous pris bien à l'avance, de pouvoir venir visiter. Que ce soit les écoles, par exemple, ou des visiteurs qui voudraient venir, mais en prévoyant bien à l'avance, il n'y a pas de souci.
1: Et un musée existe?
2: Un musée existe sous terre, à 30 mètres sous terre. Et notamment, vous pouvez visiter des fresques, des casemates, l'ancienne des groupes électrogènes, les installations souterraines, une tourelle à éclipse, etc.
1: Pour les passionnés, c'est le moment d'y aller.
2: Tout
1: Allez.
2: À fait.
1: Nickel, une pause musicale avec notre cher technicien Jérôme. Jérôme, vous allez bien? Vous m'avez l'air un petit peu fâché
3: ce soir. Bien.
1: Non, c'est très bien.
3: Oui, je suis fâché parce que j'ai oublié le jingle en début.
1: Écoutez, donnez-nous de la musique, on va se réjouir.
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1: Mesdames et messieurs, mais qu'on est bien sur le long de la route avec Marc Drouguet, le bourgmestre de RFI des entités, une dizaine, et puis Jérôme, très sympathique, très cool. On est vraiment bien, on est chaud, on sourit, c'est vraiment super, je reviendrai. Activité sportive, Marc, le nombre de clubs. Écoutez, on va pas jouer, on dit oui ou non, hein, on va pas les spécifier, les détailler. Alors, par exemple, football,
2: oui.
1: Ça on y reviendra. Basket,
2: oui.
1: Volley.
2: Non.
1: Handball.
2: Non.
1: Natation.
2: En herbe.
1: Oui, herbe. Tennis.
2: Oui.
1: Pétanque, oui, on l'avait dit tout à l'heure.
2: Oui, pétanque, beaucoup de passionnés.
1: Beaucoup de passionnés. Qu'est-ce que j'ai oublié?
2: Gym.
1: Gym et...
2: Gymnastique, le club Azur et Or. Les marcheurs aussi.
1: Les marcheurs. Cyclotourisme.
2: Cyclotourisme, en effet, oui. Et puis, un club de tir aussi.
1: Ah, vous me le preniez de la bouche. Un club de tir, mais spécial, ça s'adresse...
2: C'est du tir sportif.
1: Et à l'intérieur.
2: À l'intérieur, et notamment aussi un site qui est homologué pour que nos policiers, de chez nous et même d'ailleurs, puissent venir s'exercer.
1: Oui, oui. Donc, le centre sportif, c'est à Herve.
2: Le centre sportif est à Herve, mais il est décentralisé dans plusieurs villages, dont Bâtisse. Avec deux, quand même, clubs très importants, le club de football et le club de basket, qui sont tous les deux royaux, donc ils ont plus de 50 ans, et donc ils sont là déjà depuis très longtemps.
1: Mais les Bâtissiens profitent du centre sportif à Herve ou bien ils ont quelque chose chez eux?
2: Non, ils ont deux salles de basket, trois ou quatre terrains de football, ouais, tout à fait.
1: Vous nous l'apprenez.
2: Oui, oui.
1: Alors, la société de tir, qu'est-ce qu'on peut encore en dire? Un petit mot. Tous les policiers vont s'entraîner là, même les Verviétois, je crois.
2: Oui, oui, tout à fait. Mais même pas que Verviétois, les Liégeois aussi viennent ici. Aussi des passionnés qui suivent cette discipline avec intérêt. Et ils sont situés aussi sur le site du fort de Bâtisse.
1: Et football, ah, je crois qu'il y a une rivalité entre Herve, Bâtisse et Herve. Herve est dans quel niveau?
2: Donc, l'année dernière, ils étaient tous les deux en P2, ils ont joué tous les deux la tête.
1: Tous les deux en P2
2: P2, et ils ont joué tous les deux la tête. Et Herve, in extremis, a été champion et passé en P1. Donc,
1: et Bâtisse est resté en P2.
2: Voilà.
1: Et quoi, il ne reste rien de tout cela dans les décombres ou quoi? Vous souriez, là.
2: De la passion et un peu de rivalité.
1: Vous avez fait du football, vous, avant?
2: Oui.
1: Quelle place?
2: J'ai joué à arrière.
1: Arrière?
2: Arrière ou milieu défensif.
1: Vous aurez vu extérieur?
2: Ouais, deux fois bac, on peut aussi, mais toujours, toujours à l'arrière.
1: Quand il y a un bac qui monte, pourquoi pas. Au point de vue culinaire, la siromprie, qu'est-ce qu'on peut en dire? Il y a une siromprie, des apéros musicaux vers Bâtisse, vers Herve.
2: Il y a un historique quand même avec le sirop qui est important, même si on n'a plus de siromprie à l'heure actuelle. Les siropries sont d'ailleurs pas très loin. Hein. Quand vous êtes à la Ménerie, c'est à côté de Bâtisse, vous avez encore une siroprie artisanale là-bas.
1: Oui.
2: Et on avait pas mal d'artisans siropiers à Herve, à Andelès notamment, etc. en son temps. Mais la spécificité quand même à Bâtisse, il y a le fromage de Herve et le remoudou. Le remoudou qui est un fromage spécifique et qui notamment est mis en valeur grâce à sa confrérie et encore des passionnés.
1: C'est gastronomique le remoudou.
2: Oui.
1: Et c'est à Bâtisse.
2: Et c'est à Bâtisse, sont originaires de Bâtisse. Et le remoudou a même donné son nom à une rue.
1: Est-ce qu'on peut visiter les ateliers où on fabrique le remoudou?
2: Il n'y a plus d'ateliers, mais il y a encore des possibilités d'avoir les explications de la confrérie qui participe à plein de manifestations. Mais le fromage de Herve est toujours fabriqué l'actualité. Dans deux sites, dont un site à Bâtisse.
1: Qu'est-ce que vous préférez, fromage de Herve ou le remoudou?
2: Ah, ils sont tous les deux très bons.
1: D'accord. Y a-t-il beaucoup, on ne va pas les citer parce que c'est trop long et puis on ferait peut-être des jaloux, beaucoup de restaurants à Bâtisse?
2: Oui, tout à fait, beaucoup de restaurants
1: qui ont une bonne réputation,
2: qui utilisent beaucoup les produits locaux et qui travaillent avec les artisans, agriculteurs du coin.
1: Monsieur Bourgomès, votre plat préféré, quand vous allez de temps en temps au resto ou même chez vous, quel est votre plat préféré?
2: Mon plat préféré? Plat où on sait évidemment goûter le fromage de Herve. Alors ça peut être en dessert évidemment, ça peut être du fromage de Herve qui est cuisiné. Et là on a eu beaucoup aussi de gastronomes, de fins gastronomes chez nous qui ont eu des idées particulièrement folles. Mais notamment maintenant le hamburger au Herve, les croquettes de fromage au Herve, le herviflette.
1: Le stroopwafel.
2: Le stroopwafel aussi qui fait partie avec le fromage de Herve blanc,
1: oui.
2: et le fameux sirop de Liège.
1: C'est vrai que c'est excellent.
2: Oui, tout à fait.
1: Vraiment excellent.
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1: Mais oui, avec le saviez-vous, c'est une rubrique assez étonnante, peut-être des fois déconcertante, c'est-à-dire qu'on va parler de choses un petit peu méconnues, entre autres avec Marc Drouguet, notre bourgmestre de RVE qui va un peu nous déchiffrer cette fameuse tour panoramique qu'on vient d'inaugurer dernièrement, Marc.
2: Oui, tout à fait, on l'a inaugurée ici en 2026, le 19 juin.
1: Bien, c'est une ancienne tour qu'on a rénovée.
2: Donc en fait, la tour, c'était une tour de l'OTAN, et donc qui a été installée à l'après-guerre, après la Deuxième Guerre mondiale, dans le cadre de la guerre froide, donc à cet endroit-là, donc qui est l'endroit culminant de la commune, notamment à travers les ondes nécessaires pour les communications, etc. L'OTAN avait basé une antenne là-bas. Et cette antenne a été désaffectée après la fin de la guerre froide. Donc,
1: ça, vous nous l'apprenez. Hein?
2: Fin des années 80, début des années 90.
1: Okay.
2: Ce vestige est resté, évidemment, très costaud, est resté durant des dizaines d'années seul, isolé et inoccupé.
1: Oui.
2: Et donc, en 2015, à travers une idée un peu folle qui a traversé le collège de l'époque, il y a eu la volonté de mettre en avant notre fort de bâtisse et profiter de cet espace, de cette tour de l'OTAN. Et donc, on a eu, il y a une dizaine d'années, la volonté de pouvoir, à un moment donné, faire profiter à l'ensemble des citoyens, mais aussi les gens qui ne connaîtraient pas notre commune, mais même le plateau de Herve, donner la possibilité de venir visiter sur ce point culminant, le site du fort de bâtisse, mais aussi tout le paysage du plateau d'Herve.
1: La hauteur de la tour.
2: Elle fait plus de 70 mètres.
1: 70 mètres. Il y a un ascenseur ou des marches?
2: La tour de l'OTAN fait 70 mètres, mais nous montons en ascenseur ou avec des marches jusqu'à 32 mètres.
1: C'est ouvert tous les jours?
2: C'est ouvert tous les jours en été de 8h à 20h.
1: Oui.
2: En hiver, ce sera plutôt de 10h à 17h.
1: Payant?
2: Non, gratuit.
1: Eh bien, Marc, ça c'est intéressant. Y a-t-il d'autres monuments dans la région de Bâtisse? Intéressant, qu'un touriste peut simplement
2: vous avez
1: découvrir.
2: Vous avez à travers les balades toutes sortes de potales, de petites chapelles, etc. Mais ça fait partie vraiment de notre patrimoine dans le pays d'Herve. En général, Bâtisse n'y échappe pas.
1: Voilà.
2: Mais nous avons la place à Bâtisse qui est très très conviviale et notamment avec nos brasseries, nos restaurants et tous les commerçants qui entourent cette belle place de Bâtisse.
1: Et puisque vous parlez balade, on y revient justement. Parlez-moi de la ligne 38.
2: Oui, la ligne 38 est donc une ligne ferroviaire qui a été désaffectée fin des années 70, début des années 80. Et cette ligne 38 a eu aussi la volonté d'évoluer. Et vers 2015-2016, on a réussi à pouvoir la réaménager en prévoyant notamment un peu de tarmac. Et le fait de pouvoir la tarmaquer en partie, sur une moitié, on a pu développer ce tourisme doux qui permet de traverser tout le pays d'Herve, donc en démarrant de Liège et en allant jusque Plombières.
1: Une quarantaine de kilomètres.
2: Une quarantaine de kilomètres, en effet.
1: Ouais.
2: Il y a 6 kilomètres qui passent à travers la commune et qui permettent de relier tous les villages.
1: Mon cher Marc, je sais bien que ça n'a pas de rapport. Ma question n'a aucun rapport avec Bâtisse. Baptiste ni Herve, mais il me plaît de vous la poser. Dites-moi un petit mot sur la vallée du ruisseau Sainte-Julienne. Qu'est-ce que c'est ça? Pourquoi est-ce que ce point-là se trouve dans mes notes?
2: Ça, c'est peut-être pas à moi à l'expliquer, mais moi, je peux vous dire que la vallée de la Julienne, elle se rapproche très fort de Visé et elle va vers la Meuse. Ah, et il faut savoir que notre commune a la particularité, à travers ce que j'ai dit tout à l'heure, ce qui traverse la commune et qui la coupe en deux, c'est que la ligne 38, la nationale ou l'autoroute, font office de ligne de crête qui, oui, dit qu'à un moment donné, on est sur le bassin de la Vèzre ou le bassin de la Meuse. Et évidemment, du côté du bassin de la Meuse, avec les villages de Charneux, de Bolland et de Julémont, on se tourne vers la Julienne.
1: Mais c'est intéressant tout ça. Oui, j'ai fait quand même de poser cette question. Alors, un trail, ou un trek, appelez ça comme vous voulez, une fois par an chez vous?
2: On a un trail qui est...
1: 27 km.
2: Les 27 km, ils sont figés. Ils sont légalement connus et ils sont là toute l'année. Oui. Par contre, on a des activités, notamment à travers les différents villages de la commune et à travers leur kermesse, on a le fameux trophée des foulées où il y a des jogging tous les mois d'été à travers les kermesses. Et donc, ce trail qui est une plus-value, puisque les gens qui adorent les trails et qui aiment voyager peuvent s'arrêter dans le pays d'Herve et voyager à travers tous les villages.
1: Bien, nous allons un peu attaquer, entre guillemets, les activités sportives, le sport à l'école. Ah, ça, c'est ma marotte, l'école. Il y a beaucoup d'élèves dans l'entité de Bâtisse.
2: Sur Bâtisse, il y a deux écoles primaires.
1: Oui.
2: Maintenant, sur Herve, c'est beaucoup plus d'écoles primaires et maternelles. Donc, nous avons en tout 12 écoles primaires et maternelles, qu'elles, oui, soient libres, communales ou Fédération Wallonie-Bruxelles. Mais nous avons aussi un pôle très important d'écoles secondaires avec 3050, voilà, élèves dans le centre de Herve.
1: Voilà. Alors, bien sûr, ces élèves-là ont le sport chaque semaine dans leur propre salle de gym. Mais sur le plan de natation,
2: Ils vont dans les salles de gym, mais ils vont aussi dans nos salles communales. Et donc, ils prennent, par exemple, la ligne 38 pour aller jusqu'à Bâtisse dans la salle de sport. Et pour ce qui est de la natation, qui se situe dans le centre de Herve, ils y ont évidemment aussi accès.
1: Belle piscine, hein? Ouais. Elle vient d'être rénovée, je crois, non?
2: Elle est en cours de rénovation et nous espérons que d'ici une petite année, nous pourrons l'inaugurer et que tout le monde pourra de nouveau en profiter, parce qu'elle sera quasi comme neuve.
1: Alors, pour terminer la boucle sportive, il y a un club de danse à Bâtisse.
2: Ah, il y a un club de danse, mais il y a un club de gym Azur et Or avec de la gymnastique rythmique et sportive. Mais nous avons aussi, dans un petit village,
1: je vous vois venir,
2: de la danse country.
1: Oui.
2: Et donc ça c'est
1: du succès. À
2: Manéan. Oui.
1: Je les ai vus une fois. Beaucoup de dames. Hein.
2: Beaucoup de dames, quelques passionnés.
1: Et c'était déguisé en cow-boy. Hein.
2: Tout à fait.
1: Magnifique.
2: Le chapeau.
1: Ah oui, c'est
2: les
1: tout.
2: Les chaussures.
1: Tout y était. Alors, on a parlé un peu de tout de rien, mais les seniors, ils ne sont pas oubliés là-dedans.
2: Les seniors sont très dynamiques également. Et ils se réunissent à travers, il y a les 3x20, ils sont des personnes qui se réunissent à travers des cabarets, des goûters, etc. Mais on a aussi Sport et Néo qui, à travers soit des conférences, soit des activités sportives, avec, oui, notamment du net volley, se réunissent également dans nos salles.
1: Et c'est structuré avec une équipe qui supervise tout ça.
2: Oui, tout à fait.
1: Bon, magnifique. Hein. Merci. Si vous voulez bien, Marc, on va déposer notre sac à dos et on va aller prendre un petit drink avec Jérôme qui nous attend impatiemment au bar.
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2: Mon cher Marc, vivement la télévision ici à Radio 4910, qu'on puisse vous voir. Moi, j'ai difficile de dire aux auditeurs qui vous êtes un monsieur assez affiné, vous avez un merveilleux sourire, sympathique, que puis-je dire encore ?
3: Que j'ai des lunettes ?
2: Que vous avez de jolies lunettes, mais votre sourire les cache, c'est magnifique. Merci en tout cas à Marc Drouguet d'être là. C'est bien. Sur le plan de la culture, vous êtes jumelé avec Forges-les-Eaux.
3: Oui, Forges-les-Eaux, et donc c'est même un des jumelages les plus anciens de l'arrondissement, voire de plus loin, donc 66 ans. Donc en 1960, premier rapprochement entre les deux cités, oui. Du nord de la Normandie et du pays de Herve. Et depuis, tous les 5 ans, les forgerons et les bâtissiens se réunissent et on sort d'une année ici où les bâtissiens ont été rendre visite aux forgerons.
2: Ah, vous êtes dynamique, hein. Saint-Vincent-de-Paul, c'est une église.
3: Oui, c'est l'église qui est située dans le centre du village et notamment au cœur de Bâtisse.
2: À Bâtisse,
3: c'est un véritable point de repère dans le paysage.
2: Qui a l'air très joli d'ailleurs.
3: Oui, tout à fait.
2: Vous savez, les touristes aiment bien quand ils arrivent quelque part, on va aller à l'intérieur d'une église, qu'on soit croyant ou pas, peu importe. Mm-hmm. Parce qu'il y a des choses, des fois, à découvrir. Vraiment un patrimoine super génial. Alors, le four de Bâtisse, on en a parlé. Ce serait chouette de rappeler quand même l'horaire. C'est ouvert de quelle heure à quelle heure et pendant quelle période ?
3: Le four de Bâtisse.
2: Le four de Bâtisse, oui.
3: Le four de Bâtisse est ouvert le samedi du mois. Et c'est un samedi par mois. Mais je crois que le mieux, c'est de pouvoir regarder à travers sur Internet, voir un petit peu les horaires précis. D'accord. Et je rappelle surtout que c'est ce qui est très important, c'est qu'on peut y aller en réservant à l'avance avec un guide.
2: Avec des groupes, ok. Alors, l'église de Herve, elle s'appelle
3: L'église de Herve,
2: oui.
3: Saint-Jean-Baptiste.
2: Saint-Jean-Baptiste. Et à Baptiste même, Saint-Vincent-de-Paul.
3: Oui.
2: Il faut s'y retrouver, hein. Donc, sur le plan de la cuisine, mon cher Marc, qu'est-ce que vous détestez ? Qu'est-ce que vous n'aimez pas ?
3: Ce que j'aime moins, c'est quand même les betteraves rouges. J'aime bien vous l'avouer.
2: Pourquoi ?
3: Peut-être de mauvais souvenirs.
2: C'est vrai, quand vous étiez plus jeune.
3: À mon avis, ça doit être ça.
2: Ok. Alors, votre petit déj, chaque jour, vous vous levez, c'est quoi le petit déj ?
3: Du lait, hein ?
2: De la bourgogne. Rien que du lait ?
3: Du lait bien frais.
2: Rien que du lait ?
3: Non, pas rien que du lait.
2: Bon, mais quand plus du...
3: Une bonne tartine de fromage d'Herve.
2: Évidemment.
3: Un peu de charcuterie, mais du salé. Mais toujours du lait bien frais.
2: Ah oui.
3: Puisqu'en même temps, je suis agriculteur, donc le lait, ça me connaît.
2: Est-ce qu'on fabrique de la bière artisanale, que ce soit à Bâtisse ou dans un autre coin, vers là ?
3: Oui, on a la bière artisanale qui est bien connue ici sur le plateau, c'est la Val-Dieu.
2: Ah oui.
3: La Val-Dieu qui est, qui est donc brassée... Au moulin de Val-Dieu, à côté de l'abbaye de Val-Dieu.
2: Ah, oui.
3: Et il faut savoir que le moulin de Val-Dieu et l'abbaye de Val-Dieu faisaient partie de la commune de Charneux avant fusion. Oui. Charneux a été coupé en deux, le moulin et l'abbaye est allé à Aubel, et Charneux est venu de la commune de Herve.
2: Alors, les Aigles de Bâtisse, ça existe encore ?
3: Les Aigles de Bâtisse, c'est aussi une très belle association de passionnés, d'avions miniatures, d'hélicoptères, mais aussi de drones. Et ils sont situés aussi sur le site du fort de Bâtisse.
2: Ah, ils ne sont pas en retard, ils ont déjà des drones.
3: Tout à fait.
2: Et c'est permis, oui, il n'y a pas de problème.
3: Tout à fait, de manière légale, en effet, oui.
2: Alors, on va continuer une dernière fois avec, si vous voulez bien, le saviez-vous, on en a déjà parlé, les forgerons.
3: Oui.
2: Je ne sais pas si je prononce bien, les forgerons à Bâtisse.
3: Oui.
2: Qu'est-ce que c'est ? C'est un jumelage.
3: C'est un jumelage.
2: Et c'est un groupement folklorique ?
3: Non, les forgerons sont les gens de Forges-les-Eaux.
2: Oh !
3: Et donc, ce sont les habitants de Forges-les-Eaux. Et donc, régulièrement, il faut savoir aussi que si, avec 66 années maintenant d'historique, on a des familles bâtissiennes et forgeronnes qui se sont unies. Et donc, au-delà de du jumelage qui peut y avoir tous les 5 ans, nous avons des gens qui régulièrement vont à Forges et des forgerons qui viennent ici à Bâtisse, notamment aux grands événements comme Kermesse, par exemple la Cavalcade, etc. etc.
2: Ne m'en vivez pas, mais Forges-les-Eaux, je ne connaissais pas. Hein. Je ne savais pas que ça existait.
3: C'est tout près de Neuchâtel-Aubray.
2: Excusez-moi.
3: Et c'est aussi l'histoire de passion du fromage. Et donc c'est le Remoudou et le Neuchâtel qui se sont réunis à travers ce jumelage.
2: Et un jumelage, bien. Fromage le Vieux Moulin.
3: Oui.
2: Qu'est-ce que c'est ?
3: Le fromage du Vieux Moulin est la dernière fromagerie qui fait du fromage de verre à base de lait cru. Et ils sont situés dans l'ancienne commune de Bâtisse, en effet.
2: Alors évidemment, bien sûr, ça ne pouvait pas le rater, la clique Saint-Jean. Je me rappelle, j'avais, oh, je crois, j'avais 25-30 ans. Vous imaginez, c'est une éternité qui s'est passée. Et la clique Saint-Jean était là, dites-moi.
3: La Royal Guard Saint-Jean et sa clique sont évidemment vraiment partie du patrimoine de la commune de Herve et ils participent à tous les événements et notamment à ceux à Bâtisse. Et donc ce sont de jeunes garçons, deux fois des moins jeunes, mais même chose, des gens passionnés par la musique et qui participent à toutes les activités culturelles.
2: Ils sont combien ?
3: Quand ils sortent et leur activité phare, c'est notamment Al Sequem, c'est la procession du lundi de Pentecôte.
2: Oui, oui.
3: Ils peuvent sortir à 70-80.
2: Et
3: donc, quand ils sont tous là. Et donc,
2: avec un uniforme bien spécifique.
3: Hein. Avec un uniforme blanc,
2: avec
3: des clairons, des trompettes et surtout des tambours.
2: Il n'y a pas une casquette blanche.
3: Et une casquette également. Oui.
2: Magnifique. Est-ce qu'ils le répètent souvent comme ça ?
3: Ils répètent quasi tous les samedis.
2: Tous les samedis. Ah, il faut du courage. Hein. Bien, ben, je vous rappelle vraiment que le long de la route, mesdames et messieurs, se déroule le jeudi de 19 à 20h sur Radio 49-10. En attendant, avant de passer aux balades, une dernière pause musicale avec Jérôme.
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1: Allez, on refixe, Marc, notre sac ou don. Et on repart une dernière fois avec les balades. Il paraîtrait qu'une grande manifestation se déroule chaque année sur les marcheurs.
2: Oui, donc les marcheurs du fort organisent ces grandes balades avec plusieurs kilométrages. Hein, et donc, ils traversent les villages, ils traversent les prés, puisque quand on connaît un peu le Pays d'Herve, on sait que nous sommes vraiment très riches de servitudes, de chemins creux dans le bocage. Oui. Et donc, il y a moyen de faire vraiment énormément de balades à travers tous les coins.
1: Pourquoi dites-vous le bocage ?
2: Le bocage, c'est une spécificité du Pays d'Herve. On a un pays vallonné avec beaucoup de...
1: C'est un endroit.
2: Le bocage, donc c'est un endroit avec beaucoup de haies, de chemins creux, voilà. d'arbres fruitiers notamment. Et donc ce pays vert, s'intitule le bocage.
1: Bien, dites, ça c'est très important ce que je vais vous demander. Essayez d'être très très précis. Peut-on se procurer des cartes de balade au pays de Herve ou bien à Bâtisse ?
2: Oui, tout à fait.
1: Et où ?
2: La Maison du Tourisme.
1: Maison du Tourisme.
2: Maison du Tourisme, qui est l'ancienne gare de Herve,
1: oui.
2: et qui se situe donc à Herve, et qui est à deux pas de Bâtisse.
1: Elles sont gratuites.
2: Elles sont pour la plupart gratuites, en effet.
1: Bien. Les circuits sont balisés.
2: Dans tous les villages.
1: Même les quatre cimes.
2: Alors les quatre cimes, c'est différent. Les quatre cimes, c'est une course. C'est Bien. Une course qui est... qui est organisé historiquement par les gens d'un quartier, des passionnés de course, des passionnés d'éducation physique. C'est le quartier de Bouxemont-Bâtisse.
1: Oui.
2: Et c'est eux qui organisent les Catimes maintenant depuis de nombreuses années. Et c'est un événement vraiment d'ampleur qui est connu internationalement. Il a lieu souvent durant la première quinzaine de novembre. Et la particularité, c'est que l'inscription est gratuite. Nous avons un parcours Catimes de 33 km. Qui traverse tout le bocage, comme on vient de citer,
1: et
2: qui va jusque Dahlem et qui revient.
1: Donc, si je vous ai bien compris, maman, papa, le grand garçon et la petite fille peuvent venir se promener dans Bâtisse, Herve et compagnie, dans les balades. Il n'y a pas de grandes difficultés.
2: Il y a des difficultés partout, là où on les cherche, mais il y a, de toute façon, cette ligne 38 qui permet à chacun de pouvoir se vaguer à son rythme et de choisir les difficultés lorsqu'il s'en éloigne.
1: Il n'y a pas de danger particulier.
2: Non.
1: Y a-t-il des aires de pique-nique ?
2: Quelques aires de pique-nique et une toute nouvelle aire de pique-nique qui est maintenant installée au pied de la tour panoramique, au pied du fort de Bâtisse.
1: Eh bien, écoutez, je vous propose de pique-niquer encore une fois avant de retourner vers la culture.
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1: Oui, comme d'habitude, en tout cas moi j'ai un grand plaisir d'accueillir notre invité d'honneur Marc Drouguet, bourgmestre de Herve et de toutes les entités qui s'y rattachent. Mon cher Marc, y a-t-il des expos, des conférences, etc. soit à Bâtisse, soit à Herve, mais à Bâtisse?
2: Oui, il y en a régulièrement.
1: Au Cercle Saint-Vincent de Paul, peut-être.
2: Au Cercle Saint-Vincent, avec des initiatives privées. Et puis, il y a aussi des conférences qui sont données à travers l'Université du Temps Libre.
1: Oui.
2: Et des conférences qui ont lieu là-bas, mais aussi à Herve, au centre administratif. Histoire 12 aussi peut aussi faire quelques conférences.
1: Est-ce que la cavalcade de Herve, qui est un événement terrible,

0: Bible passe par Baptiste quand même.
1: La cavalcade démarre de Baptiste en fait. Elle démarre de Baptiste. En fait, tous les chevaux et les différents chars qui tirent ces chevaux sont au hall des criées qui est situé sur l'ancienne commune de Baptiste, dans le zoning, le parc artisanal.
0: Vous allez me dire oui, un grand oui, même si c'est avec un petit sourire. Les relations sont bonnes avec les Baptistiens, les Herviens.
1: Tout à fait.
0: Collaboration.
1: Tout à fait.
0: Ah, vous êtes un bon professeur heureux.
1: Oui, tout à fait. Et puis, ça nourrit les histoires de passionnantes et de certaines rivalités, mais toujours très sympas. Et c'est peut-être l'occasion aussi de parler de, par exemple, nos pompiers. On a nos clubs de foot, mais on a nos pompiers. On avait deux clubs de foot, mais on avait aussi deux cours de pompiers. Maintenant, depuis 3 ans, on a eu la chance de pouvoir fusionner les deux cours de pompiers de Hervé de Baptiste.
0: Oui.
1: Et donc, cette caserne est maintenant située sur le zoning entre le centre de Hervé et le centre de Baptiste. Et permet de toujours avoir ces pompiers dans notre commune et qui font, à travers leur travail et leur dévouement, énormément de bien à nos citoyens.
0: Et combien de pompiers ?
1: Ah, ils sont près de 80.
0: Waouh ! Ils sont en sécurité.
1: En effet.
0: Ce sont des gens formidables, ils viennent encore de le prouver avec les Outfagnes. Alors, la cavalcade, elle dure combien de jours ?
1: Le week-end de la cavalcade dure 5 jours. Mais la préparation, je ne vous dis pas le nombre de réunions
0: des mois,
1: pour l'organisation, des mois surtout toute notre année. Oui.
0: Et il y a combien de participants à la louche ? À la louche, combien ?
1: Donc, le point d'orgue de ce week-end, c'est la cavalcade de l'Audit Park. Et là, on va, suivant la météo, on va de 40 à 50, voire 60 000 personnes ce lundi.
0: Et puis alors, un petit mot sur la brocante. Il y a une fameuse brocante chaque année à Baptiste.
1: La brocante a lieu tous les dimanches matins.
0: Tous les dimanches matins.
1: Donc il y a un site important aussi dans le centre de Baptiste, c'est le marché couvert.
0: Oui.
1: Marché couvert qui a été créé il y a de longues années, au début des années 30, et qui a trouvé une destination derrière l'église, avec là-bas marché couvert. C'était un marché qui était notamment dédié au rassemblement du bétail avec les marchands et les chevillards.
0: Oui. Donc chaque semaine.
1: Ça, c'est le samedi matin. Et le dimanche matin, à la place du marché au bétail du samedi matin, le dimanche matin, vous avez la brocante.
0: Chaque semaine. Actuellement.
1: Oui, tout à fait.
0: Quel dynamisme. Mm-hmm. Magnifique. Alors, vous pratiquez un sport, vous me l'avez dit, vous avez fait le foot.
1: J'ai fait du foot.
0: Et actuellement ?
1: Actuellement, je fais un peu moins de sport, mais déjà courir tout au long de la journée entre les différents villages pour le mandat de bourgmestre, mais aussi je suis agriculteur, donc je passe aussi un peu du temps à la ferme.
0: C'est
1: et
0: un
1: donc,
0: travail. Hein.
1: C'est un sport aussi.
0: C'est un sport aussi. Sport moteur.
1: Sport moteur, on a aussi une belle histoire ici à la ville de Hervé, avec notamment en son temps beaucoup de rallyes, beaucoup de motocross, de l'autocross, mais ça c'était il y a 30-40 ans. Et maintenant, on a la chance de pouvoir avoir un super motard. Depuis 2 années, ici, un motocross. Et régulièrement, le Sparali qui fait une boucle sur le plateau de Hervé dans notre belle commune.
0: Et quoi, il y a un circuit pour tous ces motards là?
1: Le super motard, le principe c'est
0: un
1: que...
0: Un peu comme au trial, c'est Ferrand-Rimont, là, il y a
1: mais
0: vraiment...
1: c'est un mix de prairie et de route.
0: Ah oui.
1: Le motocross, évidemment, c'est dans la prairie, et le rallye, c'est sur la route.
0: Parlez-moi un peu de Azur et Or, c'est un club de gym.
1: Club de gym, emblématique dans le sort de Baptiste, et qui réunit...
0: beaucoup de membres.
1: Bon nombre de membres et de passionnés, beaucoup de passionnés de gymnastique.
0: Ben vous êtes riche, hein ? Vous êtes très riche. Il y a certaines communes, si elles nous écoutent, qui doivent se dire, allez, on va y aller, hein ? On va prendre exemple. Tournoi de pétanque.
1: Tournoi de pétanque, beaucoup de passionnés, souvent régulièrement le même jour de la semaine, et un grand tournoi organisé par les Casse-Boules et la Jeunesse de Bruyères le 1er mai chaque année, dans le centre de Bruyères.
0: Ok. On va demander à Jérôme une dernière petite programmation musicale et puis on se retrouvera une dernière fois.
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1: Mais bien sûr, toujours avec Marc Drouguet, le bourgmestre de Herve, et notre ami Jérôme, qui est aux commandes, comme exactement, il était aux commandes d'un hélicoptère, mais là, quand il était très jeune, il ne réagit pas, il ne m'a pas écouté, tant pis pour lui. Mon cher Marc, dites-moi, qu'est-ce que c'est qu'un bon restaurant pour
2: vous ? On en a plusieurs, avec différentes cuisines.
1: Oui, mais pour vous, donc vous allez dans un resto, oui. Vous sortez du resto et vous dites à la personne qui vous accompagne, ah, c'était bon. Qu'est-ce qui vous fait dire cela ?
2: Pour que ce soit bon, il faut que la nourriture soit bonne, mais surtout qu'on soit bien accueilli.
1: Voilà.
2: Avec le sourire, et même chose, on revient avec des personnes passionnées par leur boulot qui transmettent leur passion.
1: L'accueil, oui. Le sourire. Beaucoup de traiteurs dans la région de Bâtisse.
2: Beaucoup de restaurants et beaucoup de traiteurs, oui.
1: Pourquoi ça, les traiteurs ?
2: Ah ben c'est peut-être tout simplement des personnes qui aiment ce métier et qui, à travers ce travail, se réalisent en nourrissant les personnes, en pouvant leur vendre, et pas nécessairement les accueillant chez eux, mais en leur vendant et en leur préparant des plats pour tout au long de la semaine. On a aussi beaucoup de collectivités, donc ces traiteurs-là travaillent aussi pour les collectivités.
1: Ah oui. En tout cas, merci beaucoup de nous avoir parlé des pompiers, parce que nous, on ne le savait pas, et grâce à vous, on le sait. C'est quand même quelque chose de très important de communiquer à la population. Alors, une distillerie.
2: Oui,
1: dans le coin.
2: On en a une distillerie qui a passé, mais qui a été reprise par la petite fille et qui maintenant met à neuf toutes les nouvelles, les anciennes recettes, etc. Ouais. Et en même temps, c'est un endroit pour tous les passionnés de fruits, puisque le Pays d'Herve est rempli de vergers, de
1: poliers,
2: de poiriers,
1: oui.
2: qui permettent de presser les fruits et d'avoir leur jus de la maison. Et donc c'est vraiment une distillerie qui est ouverte à tout le monde.
1: Et c'est de là que vient la balade gourmande.
2: La balade gourmande ne vient pas de là, c'est une association qui est organisée par des passionnés, mais des personnes et des traiteurs de l'école libre de Saint-Joseph à RVCE qui organisent fin juin cette balade gourmande avec la possibilité de boire et de manger tout au long de la balade.
1: Tout en se promenant
2: avec des parcours qui changent chaque année.
1: Voilà. Dites-moi, je sais que vous aimez les histoires, les légendes, les contes, et vous m'avez promis de me raconter un petit conte de 20 secondes, très court. Je suppose qu'il y a pas mal de contes et légendes qui courent autour de Herve, autour de Bâtisse et de toutes les entités. Vous avez choisi un petit conte, une petite légende ?
2: On n'a pas énormément de contes, en tout cas à ma connaissance, mais le conte, si je devais essayer de raconter une histoire, ce serait peut-être celle de personnes qui ont vécu à travers les siècles et qui, à ce moment-là, n'avaient pas la possibilité de pouvoir voyager comme on peut le faire maintenant. Voyager de ferme en ferme à travers les prairies pour aller vers les centres de village où les écoles et les églises étaient situées. Et donc, ce serait certainement à travers cette histoire que...
1: Et pourquoi est-ce qu'ils faisaient ça ? Pourquoi s'ils se déplaçaient d'église en église ?
2: Donc la particularité du Pays d'Herve, c'est qu'on avait dans les villages étaient organisés différemment que dans les Ardennes. Toutes les fermes étaient situées hors des centres de village. Et pour se déplacer, ils passaient de prairie en prairie pour aller vers le centre de village. Ce qui fait qu'on a maintenant, ce que j'ai pu déjà expliquer, c'est qu'on a un paysage qui est très riche de servitudes et de chemins à travers des passages emblématiques.
1: C'est un peu magique ce que vous me racontez. Si vous étiez vous, Marc Drouguet, magicien, que feriez-vous pour Herve et les entités autour de Herve ? Peut-être rien du tout,
2: un petit coup de baguette magique pour supprimer tous les petits problèmes des gens au quotidien. Mais je crois que c'est peut-être un peu du rêve, mais plus sérieusement, je ferai en sorte que Bâtisse puisse continuer à se développer tout en conservant cette authenticité qui fait que les Bâtissiens sont fiers d'être là. Et une particularité que les Bâtissiens ont, comme beaucoup d'autres villages dans notre commune et aux alentours, c'est le dynamisme et la passion.
1: Ah oui, mais avec un bourgmestre comme vous, ça ne m'étonne pas. Mon cher Marc, je voudrais vous dire au nom de Radio 49.10 un immense merci pour votre sympathie, votre sourire et votre expertise. Ça, il faut bien le souligner. Mesdames, messieurs, il me reste à vous souhaiter, chers amis, une excellente fin de soirée. Je vous donne rendez-vous le jeudi 1er octobre. Attention, attention, attention. Émission spéciale avec les portes du fabuleux château de Reinhardstein. Et oui, ils seront là avec la directrice et le président. Émission vraiment très spéciale à ne pas rater. Et si vous le voulez bien, bonsoir chez vous et un gros bisou à tout le monde, hein, mon petit Jérôme. Merci.
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